0: Frankie Valli in The Four Seasons en Cherry Baby 1962. Daarvoor Frankie, Avalon en Deed Dinah. Wat een onvoorstelbare oldies, hein? Georges Moustaki.
1: 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Ils ont pris